Madame, monsieur, notre atterrissage est imminent. Veuillez attacher et ajuster votre ceinture de sécurité. Veuillez redresser le dossier de votre fauteuil, ranger votre tablette. Oh.

0: la NASA vient d'annoncer qu'un astéroïde grand comme un terrain de football a frôlé la Terre.
1: Quite groovy. It almost made me think of like Marvin Gaye with the sax and the beat. Well, that was Calamine with Astéroïde. This is C'est Formidable.

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